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2: Bonjour à tous. Dans l'actualité, encore quelques semaines avant le versement de l'allocation de rentrée scolaire. Le calendrier officiel vient d'être dévoilé et ce sera le 18 août en métropole et dans la majorité des départements d'outre-mer. Une aide destinée, on le rappelle, aux familles modestes ayant des enfants de 6 à 18 ans. À noter que l'aide financière augmente de 0,8% cette année avec des montants compris entre 426 et 466 euros par élève. La canicule, elle, persiste dans le sud-est du pays. 7 départements sont toujours en vigilance orange ce samedi. Les Alpes-Maritimes, le Var, les Bouches-du-Rhône, le Gard, l'Hérault et les deux départements corses. Jusqu'à 40 degrés sont attendus par endroit dans l'arc méditerranéen. Et avec ces fortes chaleurs, c'est compliqué d'occuper les enfants pendant ces vacances. Certains parents vous donnent des astuces pour des activités à faire avec eux en intérieur et au frais.
3: Bah, on fait des jeux de société, tout ce qui est peinture, pâte à modeler. Après, on essaie de faire des temps calmes aussi, donc une heure de sieste au moins. Film à la télé, mais on les sort, hein. On les sortira au moins 2-3 heures quoi, par jour. Obligatoire surtout, si on n'a que des garçons.
4: Ce qu'on faisait nous à l'ancienne, hein, c'est très très bien, ça les occupe. Ils adorent toucher donc, tout ce qui est manuel.
5: Nous, on fait beaucoup de peinture sous plein de formes différentes. On peut utiliser sa congélation, on peut utiliser plein d'accessoires différents pour varier un peu les choses et essayer de développer un peu la créativité.
2: Voilà des propos recueillis par Mylène Desbac. Le statut de lanceuse d'alerte maintenu pour l'ancienne cadre qui accuse Édouard Philippe. Le tribunal administratif de Paris a rejeté le recours de la communauté urbaine du Havre qui contestait en fait la protection. Cet ex-employé est à l'origine de l'enquête du parquet national financier pour détournement de fonds publics visant le maire du Havre. Nouvelle escalade dans la guerre au Moyen-Orient. L'Iran a visé un site pétrolier et une deuxième centrale électrique au Koweït. On parle de plusieurs blessés à des frappes en riposte au bombardement mené par les États-Unis en Iran pour la 7e nuit consécutive. Téhéran menace toujours de déclencher une offensive totale dans la région. En rugby, démonstration de force pour le 15 de France à Tokyo. Les Bleus ont largement corrigé le Japon 42-15. Une victoire qui est combinée à la défaite de l'Irlande contre la Nouvelle-Zélande permet aux hommes de Fabien Galthié de terminer la phase aller à la première place de leur groupe dans ce championnat des nations. Et en foot ce soir, on le rappelle, on joue la petite finale de la Coupe du Monde. La France va affronter l'Angleterre à Miami. Coup d'envoi de la rencontre à 23h. Voilà pour l'actualité. Très bonne journée à tous.

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1: Bonjour, bonjour à tous. 16 juments âgés de 4 ans et au-dessus ont rendez-vous sur les 2400 mètres de la piste en gazon à l'hippodrome de Chantilly à l'occasion du Quintet Plus de ce dimanche 19 juillet 2026. L'allocation sera de 50 900 euros et le départ prévu vers 15h15. En tête de notre sélection, le 4, c'est Ona, repris de la fraîcheur en vue de cette épreuve, confiée à Maxime Guyon, elle visera la victoire. Suivi du 11, Another Light, incontournable en 35,5 de valeur. Le 9, Marina Leda, doit être racheté impérativement. Le 13, Oui Magati, sur la lancée de ses deux dernières prestations. Et enfin, le 10, Miss Taken, donne toujours le meilleur d'elle-même dans un parcours. Elle complétera notre sélection. Une sélection que vous pouvez retrouver sur ma chaîne YouTube Tom Kazak, les pronostics hippiques avec mes dernières minutes. Donc notre choix aujourd'hui, premier le 4, c'est Ona. Second le 11, Another Light. Troisième le 9, Marina Leda. Quatrième le 13, Oui Magati. Cinquième le 10, Mistaken. Le second choix le 7, le 8. Hélas, et à vous la fortune.

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1: Bonjour à tous, les béliers, un changement de perspective vous fera gagner un temps précieux. Les taureaux, vous pourrez réaliser que vous consacrez beaucoup d'énergie à un sujet qui mérite finalement beaucoup moins d'importance. Les gémeaux, une envie de confort ou de simplicité dominera votre journée. Les cancers, vous aurez besoin de vous entourer de personnes avec lesquelles vous pouvez être pleinement vous-même. Quant à vous, les lions, vous pourriez recevoir une marque d'estime ou de reconnaissance qui confirmera que vos efforts récents n'ont pas été vains. Les vierges, les échanges authentiques seront votre meilleure source d'énergie aujourd'hui. Quant à vous les balances, une situation que vous cherchiez à comprendre depuis quelques temps deviendra soudain beaucoup plus claire. Les scorpions, vous pourriez hésiter entre suivre la raison ou suivre votre envie aujourd'hui. Sagittaire, vous pourriez constater qu'une contrainte récente vous a finalement permis de développer une nouvelle compétence. Les capricornes, une petite aventure vaudra mieux qu'une journée prévisible. Les verseaux, exprimez-vous sans chercher à rentrer dans le moule absolument. Et puis enfin les poissons, l'envie de découvrir quelque chose de nouveau pourrait vous pousser à sortir de votre routine. Je vous souhaite à tous un très très bon dimanche.

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1: Bonjour à tous, l'essentiel de l'actualité avec encore quelques semaines avant le versement de l'allocation de rentrée scolaire. Le calendrier officiel vient d'être dévoilé. Ce sera le 18 août en métropole et dans la majorité des départements d'outre-mer. Une aide destinée aux familles modestes ayant des enfants de 6 à 18 ans. À noter que l'aide financière augmente de 0,8% cette année avec des montants compris entre 426 et 466 euros par élève. La canicule, elle persiste dans le sud-est du pays. 7 départements sont toujours en vigilance orange ce samedi. Les Alpes-Maritimes, le Var, les Bouches-du-Rhône, le Gard, l'Hérault et les deux départements corse. Jusqu'à 40 degrés sont attendus par endroit. Nouvelle escalade dans la guerre au Moyen-Orient. L'Iran a visé un site pétrolier et une deuxième centrale électrique au Koweït. On parle de plusieurs blessés. Des frappes en riposte au bombardement mené par les États-Unis en Iran pour la 7e nuit consécutive. Téhéran menace toujours de déclencher une offensive totale dans la région. Et en rugby, démonstration de force pour le 15 de France à Tokyo. Les Bleus ont largement corrigé le Japon 42 à 15. Cette victoire combinée à la défaite de l'Irlande contre la Nouvelle-Zélande profite aux hommes de Fabien Galthié qui terminent la phase aller à la première place de leur groupe dans ce championnat des nations.

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2: Bonjour, bonjour à tous. Dans l'actualité, tentative d'incendie volontaire au bois de Boulogne. Un homme de 23 ans a été interpellé et placé en garde à vue. Le suspect a reconnu avoir délibérément allumé un feu. En ce qui concerne l'incendie au sud de Paris, à Fontainebleau, la situation se stabilise. Il reste 500 pompiers sur place pour éviter toute reprise. 2200 hectares ont été détruits. La canicule se maintient sur le littoral méditerranéen. La vigilance orange se poursuit ce dimanche sur 7 départements entre l'Hérault et la Corse, en passant par le Var et les Alpes-Maritimes. Le thermomètre a dépassé les 40 degrés par endroit hier. Les 4 fédérations syndicales des industries électriques et gazières menacent d'appeler à la grève si l'exécutif remet en cause le tarif agent. Vous savez, c'est cet avantage historique qui permet aux salariés et retraités du secteur de bénéficier d'une réduction sur leur facture d'électricité et de gaz, Julie Pierret.
3: Oui, et le gouvernement envisage de revoir cet avantage après une demande de mise en conformité formulée par la Cour des comptes. Une décision que les syndicats dénoncent comme une attaque contre leur statut et leurs acquis sociaux. La CFE-CGC Énergie a déjà déposé un préavis de grève à EDF à partir de mardi prochain. Une réunion intersyndicale est annoncée demain, et ça pour décider des modalités d'une éventuelle mobilisation plus large. Les syndicats rappellent que cet avantage existe depuis la création du service public de l'énergie après la Seconde Guerre mondiale.
2: Merci Julie. Il dénonce un mauvais timing pendant les vacances alors que les agents sont fortement mobilisés face aux canicules, aux tempêtes ou encore aux feux de forêt. De nouveaux bombardements en Iran. Les États-Unis ont lancé ce matin une série de frappes aériennes massives dans le sud du pays. Des représailles de Washington contre Téhéran après la mort de 2 soldats américains lors d'une attaque en Jordanie. Réponse immédiate de l'Iran qui a envoyé dans la foulée des drones sur 2 bases au Koweït. L'Iran menace maintenant d'une riposte dévastatrice. En cyclisme, Pogacar a survolé la 14e étape dans les Vosges hier pour s'offrir un 4e succès sur cette édition. Il garde le maillot jaune. Le Français de 19 ans, Paul Sexas, s'empare du maillot blanc de meilleur jeune. Aujourd'hui, place à la 15e étape, près de 184 km entre Champagnole et le plateau de Solaison. Et en foot, un scénario complètement fou pour le dernier match de l'équipe de France au Mondial. Les Bleus se sont inclinés 6-4 face à l'Angleterre hier soir lors de la petite finale. C'était le dernier match de l'ère Deschamps qui a duré 14 ans. La finale, c'est ce soir, Espagne-Argentine, coup d'envoi à 21h. Voilà pour l'actualité, très bonne journée à tous.

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Quel plaisir de vivre un dimanche d'été dans notre région. En musique, tradition et convivialité, impossible de s'ennuyer aujourd'hui. À Villarreal, le festival de jazz continue sous la halle avec un concert gratuit. Rendez-vous à 11h pour retrouver Patrizio Sullivan dans une ambiance musicale toujours aussi chaleureuse autour d'un petit verre. Du côté de Sainte-Sabine, les célébrations des 80 ans de la fête de la résistance du Bois de la Rocale se poursuivent aujourd'hui avec un loto organisé cet après-midi, 14h30, avant la retransmission de la finale de la Coupe du Monde. Ce soir, à 21h, la soirée se terminera dans une ambiance festive avec DJ Copacabana. Voilà de quoi passer un très bon dimanche.

Bonjour à tous, les béliers, un changement de perspective vous fera gagner un temps précieux. Les taureaux, vous pourrez réaliser que vous consacrez beaucoup d'énergie à un sujet qui mérite finalement beaucoup moins d'importance. Les gémeaux, une envie de confort ou de simplicité dominera votre journée. Les cancers, vous aurez besoin de vous entourer de personnes avec lesquelles vous pouvez être pleinement vous-même. Quant à vous, les lions, vous pourriez recevoir une marque d'estime ou de reconnaissance qui confirmera que vos efforts récents n'ont pas été vains. Les vierges, les échanges authentiques seront votre meilleure source d'énergie aujourd'hui. Quant à vous, les balances, une situation que vous cherchiez à comprendre depuis quelques temps deviendra soudain beaucoup plus claire. Les scorpions, vous pourriez hésiter entre suivre la raison ou suivre votre envie aujourd'hui. Sagittaire, vous pourriez constater qu'une contrainte récente vous a finalement permis de développer une nouvelle compétence. Les capricornes, une petite aventure vaudra mieux qu'une journée prévisible. Les verseaux, exprimez-vous sans chercher à rentrer dans le moule absolument. Et puis enfin, les poissons, l'envie de découvrir quelque chose de nouveau pourrait vous pousser à sortir de votre routine. Je vous souhaite à tous un très très bon dimanche.

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1: Bonjour à tous, l'essentiel de l'actualité avec cette tentative d'incendie volontaire au bois de Boulogne. Un homme de 23 ans a été interpellé et placé en garde à vue. Il a reconnu avoir délibérément allumé un feu. En ce qui concerne l'incendie au sud de Paris, à Fontainebleau, la situation se stabilise. Il reste 500 pompiers sur place, 2200 hectares ont été détruits. La canicule, elle se maintient sur le littoral méditerranéen. La vigilance orange se poursuit ce dimanche sur 7 départements entre l'Hérault et la Corse, en passant par le Var et les Alpes-Maritimes. Le thermomètre a dépassé les 40 degrés par endroit hier. De nouveaux bombardements en Iran. Les États-Unis ont lancé ce matin une série de frappes aériennes massives dans le sud du pays. Des représailles de Washington contre Téhéran après la mort de 2 soldats américains lors d'une attaque en Jordanie. Réponse immédiate de l'Iran qui envoyait dans la foulée des drones sur 2 bases au Koweït. L'Iran menace maintenant d'une riposte dévastatrice. Et en foot, un scénario complètement fou pour le dernier match de l'équipe de France au Mondial. Les Bleus se sont inclinés 6-4 face à l'Angleterre hier soir lors de la petite finale. C'était le dernier match de l'ère Deschamps qui aura duré 14 ans. La finale, c'est ce soir, Espagne-Argentine à 21h.

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1: Bonjour, bonjour à tous. Dans l'actualité, tentative d'incendie volontaire au bois de Boulogne. Un homme de 23 ans a été interpellé et placé en garde à vue. Le suspect a reconnu avoir délibérément allumé un feu. En ce qui concerne l'incendie au sud de Paris, à Fontainebleau, la situation se stabilise. Il reste 500 pompiers sur place pour éviter toute reprise. 2200 hectares ont été détruits. La canicule se maintient sur le littoral méditerranéen. La vigilance orange se poursuit ce dimanche sur 7 départements entre l'Hérault et la Corse, en passant par le Var et les Alpes-Maritimes. Le thermomètre a dépassé les 40 degrés par endroit hier. Les quatre fédérations syndicales des industries électriques et gazières menacent d'appeler à la grève si l'exécutif remet en cause le tarif agent. Vous savez, c'est cet avantage historique qui permet aux salariés et retraités du secteur de bénéficier d'une réduction sur leur facture d'électricité et de gaz, Julie Pierret.
2: Oui, et le gouvernement envisage de revoir cet avantage après une demande de mise en conformité formulée par la Cour des comptes. Une décision que les syndicats dénoncent comme une attaque contre leur statut et leurs acquis sociaux. La CFE-CGC Énergie a déjà déposé un préavis de grève à EDF à partir de mardi prochain. Une réunion intersyndicale est annoncée demain, et ça pour décider des modalités d'une éventuelle mobilisation plus large. Les syndicats rappellent que cet avantage existe depuis la création du service public de l'énergie après la Seconde Guerre mondiale.
1: Merci Julie. Il dénonce un mauvais timing pendant les vacances, alors que les agents sont fortement mobilisés face aux canicules, aux tempêtes ou encore aux feux de forêt. De nouveaux bombardements en Iran. Les États-Unis ont lancé ce matin une série de frappes aériennes massives dans le sud du pays. Des représailles de Washington contre Téhéran après la mort de deux soldats américains lors d'une attaque en Jordanie. Réponse immédiate de l'Iran qui a envoyé dans la foulée des drones sur deux bases au Koweït. L'Iran menace maintenant d'une riposte dévastatrice. En cyclisme, Pogacar a survolé la 14e étape dans les Vosges hier pour s'offrir un 4e succès sur cette édition. Il garde le maillot jaune. Le Français de 19 ans, Paul Sexas, s'empare du maillot blanc de meilleur jeune. Aujourd'hui, place à la 15e étape, près de 184 km entre Champagnole et le plateau de Solaison. Et en foot, un scénario complètement fou pour le dernier match de l'équipe de France au Mondial. Les Bleus se sont inclinés 6-4 face à l'Angleterre hier soir lors de la petite finale. C'était le dernier match de l'ère des champs qui a duré 14 ans. La finale, c'est ce soir, Espagne-Argentine, coup d'envoi à 21h. Voilà pour l'actualité, très bonne journée à tous.

C'est un beau dimanche d'été qui s'annonce sur le Périgord et le Haut-Agenais. Si vous êtes en vacances ou simplement à la recherche d'une sortie en famille, les idées ne manquent pas pour profiter pleinement de cette journée. À Montflanquin, la foire d'antiquités brocantes se poursuit sur la place des Arcades avec une trentaine de passionnés venus présenter meubles anciens, objets de collection et pièces insolites. À Issy-Jacques, la traditionnelle foire au panier et à la vannerie anime les rues du village avec des artisans, des démonstrations, des ateliers et de quoi se restaurer tout au long de la journée. Et si vous aimez les belles mécaniques, eh bien direction Castionnès où le rassemblement de véhicules anciens et de prestige promet de faire briller les yeux des petits comme des grands. Passez un excellent dimanche.

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0: En ce dimanche de vacances, les villages de notre région continuent de vivre au rythme des animations, des marchés et des belles découvertes. Les amoureux des livres pourront flâner au marché aux livres de Montpazier aujourd'hui à la recherche de la perle rare. À Vert-de-Biron, le comité des fêtes propose une grande brocante vide-grenier complétée par une exposition de matériel agricole et de voitures anciennes. Et puis à Fumel, l'association des Amis du Sud-Ouest organise son vide-grenier sur le parking du 72 Avenue. De nombreux exposants attendus toute la journée. Passez un très très bon dimanche.
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1: Bonjour à tous. L'essentiel de l'actualité avec cette tentative d'incendie volontaire au Bois de Boulogne. Un homme de 23 ans a été interpellé et placé en garde à vue. Il a reconnu avoir délibérément allumé un feu. En ce qui concerne l'incendie au sud de Paris, à Fontainebleau, la situation se stabilise. Il reste 500 pompiers sur place. 2200 hectares ont été détruits. La canicule, elle, se maintient sur le littoral méditerranéen. La vigilance orange se poursuit ce dimanche sur 7 départements entre l'Hérault et la Corse, en passant par le Var et les Alpes-Maritimes. Le thermomètre a dépassé les 40 degrés par endroit hier. De nouveaux bombardements en Iran. Les États-Unis ont lancé ce matin une série de frappes aériennes massives dans le sud du pays. Des représailles de Washington contre Téhéran après la mort de 2 soldats américains lors d'une attaque en Jordanie. Réponse immédiate de l'Iran qui envoyait dans la foulée des drones sur 2 bases au Koweït. L'Iran menace maintenant d'une riposte dévastatrice. Et en foot, un scénario complètement fou pour le dernier match de l'équipe de France au Mondial. Les Bleus se sont inclinés 6 à 4 face à l'Angleterre hier soir lors de la petite finale. C'était le dernier match de l'ère Deschamps qui aura duré 14 ans. La finale, c'est ce soir, Espagne-Argentine à 21h.
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Le week-end touche doucement à sa fin, mais les fêtes de village continuent de faire briller notre territoire avec des animations pour tous les goûts. À Monteyral, la journée débute avec une randonnée pédestre avant un repas convivial en soirée. Le bal gratuit, animé par John May, précédera un feu d'artifice qui viendra clôturer les festivités. Et bien sûr, la fête foraine reste ouverte tout au long de la journée à Monteyral. À Villeneuve, la traditionnelle fête champêtre de la Saint-Germain débute à 10h30 avec le concert de la chorale de l'association des Trois Clochers dans l'église. Et à partir de 13h, place au repas champêtre façon auberge espagnole, animé par le duo Sushi Voulzon, direction Villeneuve-sur-Lot ce matin pour la fête de la Saint-Germain.

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0: Bonsoir à tous, à la une de l'actualité. Les fouilles continuent près de Cagnac-les-Mines dans le Tarn, près du domicile de la famille Jubilard. Deux fémurs ont été retrouvés dans un champ. Ils sont en cours d'analyse pour déterminer s'ils appartiennent ou non à Delphine, cette infirmière portée disparue en décembre 2020. Sébastien Quéron, adjoint au maire de Mayoque, là où les ossements ont été retrouvés, est sous le choc.
1: On est 300 habitants sur Mayoque, c'est un petit village où tout le monde se connaît, mais l'affaire, on l'a suivie parce qu'on est limitrophe avec Cagnac-les-Mines. Pourquoi cette destination, on ne sait pas en fait. Pourquoi il est venu à Mayoque, pourquoi il ne serait pas venu autre part. On est à 13 km de la famille Jubilard de la maison, on ne sait pas, on est tout choqué. Après, notre pensée va à la famille qu'elle puisse faire vraiment ce deuil de Delphine. Aujourd'hui, on n'a pas la certitude que vraiment ses os sont bien les siens. L'enquête le déterminera, mais on est tout cœur avec eux et toutes les pensées vont à la famille, à ses proches.
0: Et Cédric Jubilard a avoué avoir tué son épouse Delphine. La canicule de fin juin a provoqué une très forte surmortalité en Île-de-France. Selon Santé publique France, près de 3000 décès ont été enregistrés entre le 22 et le 28 juin, soit une hausse de 122% par rapport à la normale. Plus de 8 victimes sur 10 avaient plus de 65 ans. L'agence sanitaire rappelle que les conséquences de la chaleur peuvent se manifester plusieurs jours après des épisodes caniculaires. Christophe Rivinck, le maire d'Alès dans le Gard, a reçu des menaces de mort attribuées au gang DZ Mafia. Une enveloppe contenant deux balles de 9 mm a été déposée à son domicile. Une enquête pour menaces de mort et intimidation est ouverte. Les autorités évoquent un possible lien avec la lutte renforcée contre le trafic de stupéfiants dans la commune. Un nouveau suspect a été interpellé dans l'enquête sur l'incendie criminel dans le quartier des Moulins à Nice. Il avait coûté la vie à 7 membres d'une même famille en 2024. Âgé de 25 ans, l'homme est soupçonné d'avoir servi d'intermédiaire dans la préparation de l'attaque. 6 personnes sont désormais écrouées dans ce dossier et 2 suspects, dont le commanditaire présumé, sont toujours recherchés. Au Royaume-Uni, Andy Burnham devient le nouveau chef du parti travailliste. Seul candidat en lice, l'ancien maire du Grand Manchester succède à Keir Starmer qui a démissionné le mois dernier. Enfin en cyclisme, le Suisse Mauro Schmidt a remporté la 13e étape du Tour de France ce vendredi à Belfort. Il s'est imposé au sprint devant le Colombien Harold Terrada après une échappée de plus de 16 km. Troisième de l'étape, le Britannique Tom Pidcock réalise une bonne opération au classement général. Voilà pour l'actualité. Bonne soirée à

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4: Bonjour, bonjour à tous. 16 juments âgés de 4 ans et au-dessus ont rendez-vous sur les 2400 mètres de la piste en gazon à l'hippodrome de Chantilly à l'occasion du Quintet Plus de ce dimanche 19 juillet 2026. L'allocation sera de 50 900 euros et le départ prévu vers 15h15. En tête de notre sélection, le 4, c'est Ona, repris de la fraîcheur en vue de cette épreuve, confiée à Maxime Guyon, elle visera la victoire. Suivi du 11, Another Light, incontournable en 35,5 de valeur. Le 9, Marina Leda, doit être racheté impérativement. Le 13, Oui Magati, sur la lancée de ses deux dernières prestations. Et enfin, le 10, Miss Taken, donne toujours le meilleur d'elle-même dans un parcours. Elle complétera notre sélection. Une sélection que vous pouvez retrouver sur ma chaîne YouTube Tom Kazak, les pronostics hippiques avec mes dernières minutes. Donc, notre choix aujourd'hui. Premier, le 4, c'est Ona. Second, le 11, Another Light. Troisième, le 9, Marina Leda. Quatrième, le 13, Oui Magati. Cinquième, le 10, Miss Taken. Le second choix, le 7, le 8. Et là, c'est à vous la fortune.
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14: Chers auditeurs, bonjour.
15: Ravi de vous retrouver pour une nouvelle session de votre émission Au bas de Musette.
14: Toujours fidèle comme chaque dimanche matin.
15: Une heure durant laquelle l'accordéon est roi. À la présentation, Joël.
14: Et l'accordéoniste, Laurent Pire.
15: Place à la musique avec cette jolie valse qui a pour titre « Au bat gitane ». Interprétée par Diego Gatt, un nouvel invité dans votre émission.

0: présent, une valse tyrolienne très sympa et jouée par deux accordéonistes. J'ai nommé votre animatrice, Joël.
1: Et votre animateur, Laurent Pire.
0: Une valse intitulée « La tyrolienne du berger ».

0: chers amis, ce sera la fête à l'accordéon à Villeréal, dans le Lot-et-Garonne, les 25, 26 et 27 août 2026. Trois jours, oui, vous avez bien entendu, trois jours de fête à Villeréal, dans le Lot-et-Garonne, durant lesquels l'accordéon sera mis à l'honneur, dans les rues, l'église et les restaurants du village.
1: Rendez-vous les 25, 26 et 27 août, dès 17h sous la halle. Point de départ pour une déambulation dans les rues. S'en suivra chaque soir diverses animations au son de l'accordéon.
0: En effet, le mardi 25 et le jeudi 27 août, rendez-vous dans les restaurants de Villeréal dès 19h. Nos talentueux accordéonistes animeront le repas et la fiesta qui s'en suivra.
1: La fête est là, salut. La soirée du mercredi sera dédiée à un concert d'accordéon avec entrée libre. Ce concert aura lieu dans l'église du village à 18h30.
0: Un duo d'accordéonistes avec Joël et moi-même, nous revisiterons les standards de la chanson française à travers les plus grands artistes tels que Piaf, Brel, Beko et bien d'autres.
1: Les artistes au programme, vos animateurs Joël et Laurent Pire, notre ami vosgien Martial Wilmain, le sympathique corésien Jérôme Fortuna et le talentueux chanteur et accordéoniste Julien Locatelli, qui fera le déplacement depuis le département du Doubs.
0: Accordéon à Bastide, les 25, 26 et 27 août à Villeréal, le premier événement du genre dans le sud-ouest de la France. Ambiance assurée.

Blondine Musichini revisite deux grands classiques du répertoire folklorique en version salsa. La salsa auvergnate.

extraits de morceaux folkloriques sont présents dans cette composition. Vous avez peut-être connu la manivelle et la gigue de la meunière. Cette salsa est signée par deux grands artistes, deux grands accordéonistes, Michel Privot et Alain Musichini.

0: enchaîne avec la Bougnate par le duo Françoise et Jean-Marie Lacroix.
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2: Bonjour à tous, c'est Françoise
3: et Jean-Marie Lacroix.
2: Nous vous souhaitons la bienvenue dans Aubin.

0: artiste rejoint l'émission Au Bas de Musette, un ami qui habite depuis quelque temps dans notre belle région du sud-ouest de la France. Il anime d'ailleurs de temps à autre le marché de Villeréal les samedis matins. Il se nomme Robert Hélier, surnommé Roberto.
1: Accordéoniste, trompettiste et chanteur, notre ami Roberto a participé au reportage dédié au marché de Villeréal dans le cadre de l'édition du plus beau marché de France 2026, présenté au 13h de TF1.
0: Il nous interprète, ça y est, c'est reparti.

0: Saison, un boléro interprété et signé par Claude Barbotin.
1: Un accordéoniste qui réside près de Poitiers. Et au chant, Didier Barbier.
0: Je ne fais que passer.

0: séquence sentimentale à présent.
1: Retour en 1985 avec le chanteur Marc Arion.
0: La lettre, interprétée par le trompettiste et accordéoniste Jean-Pierre Le Poivre.

Départ pour l'Italie, au sud-ouest et plus exactement à la pointe de la botte. Une tarentelle par Franck Villain, intitulée « Rendez-vous en Calabre ».

0: terminons, comme à l'habitude, avec El Novillero de Laurent Pi.
1: Nous vous remercions vivement pour votre fidélité.
0: Nous vous rappelons que vous pouvez écouter ou réécouter toutes les émissions via le site radio4.fr.
1: Nous sommes également présents sur les réseaux sociaux. Rejoignez-nous sur la page Facebook au bas de Musette. Si vous désirez écouter un titre ou un artiste en particulier, c'est tout à fait possible. Il vous suffit simplement de nous contacter par téléphone au 05 53 40 67 17. Ce sera un plaisir pour Joël et moi-même de diffuser votre morceau préféré.
0: Nous vous donnons rendez-vous la semaine prochaine, même endroit, même heure.
1: D'ici là, portez-vous bien.

0: Bonne matinée. Il est déjà 10h.
1: 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Bonjour, bonjour à tous. Dans l'actualité, la canicule se maintient sur le littoral méditerranéen. La vigilance orange se poursuit ce dimanche sur 7 départements entre l'Hérault et la Corse, en passant par le Var et les Alpes-Maritimes. Le thermomètre a dépassé hier les 40 degrés par endroit. Encore quelques semaines avant le versement de l'allocation de rentrée scolaire. Le calendrier officiel a été dévoilé. Ce sera le 18 août en métropole et dans la majorité des départements d'outre-mer. Une aide destinée aux familles modestes ayant des enfants de 6 à 18 ans. À noter que l'aide financière augmente de 0,8% cette année, avec des montants compris entre 426 et 466 euros par élève. Faire une pause et repartir avec un livre. La Fondation Vinci Autoroute relance son opération Lire, c'est voyager, voyager, c'est lire. L'idée, c'est de distribuer 20 000 livres gratuitement sur des aires d'autoroute. C'est pour encourager les vacanciers à prolonger leur pause pour lutter contre la fatigue au volant, tout en leur donnant le goût de la lecture. Mylène Desbac est allée demander aux vacanciers les meilleures lectures pour cet été sur la plage, pourquoi pas.
2: Pour vous, c'est quoi le livre qu'il faut absolument avoir en vacances et à la plage?
3: C'est sûrement le livre qu'on n'a pas eu le temps de lire dans l'année. Souvent, je ramène des mangas à lire sur la plage parce que c'est souvent plus simple à lire au soleil.
4: Pour moi, c'est un livre qui s'appelle Anne et ça raconte l'histoire d'une jeune femme et toutes ses aventures pendant qu'elle grandit et elle devient professeure et je trouve ça super.
5: Le livre a vraiment une atmosphère de découverte, de campagne, d'air frais et c'est vraiment adapté, je pense, aux vacances.
1: Voilà, et depuis son lancement, l'opération a déjà permis de distribuer près de 190 000 ouvrages. Les hostilités reprennent au Moyen-Orient. Les États-Unis ont lancé ce matin une série de frappes aériennes massives dans le sud de l'Iran. Des représailles de Washington contre Téhéran après la mort de deux soldats américains lors d'une attaque en Jordanie. Réponse immédiate de l'Iran qui a envoyé dans la foulée des drones sur deux bases au Koweït. L'Iran menace maintenant d'une riposte dévastatrice. En foot, la fin de l'ère Deschamps qui aura duré 14 ans. Les Bleus disputaient leur dernier match de Coupe du Monde contre l'Angleterre. Hier soir, c'était la petite finale avec un scénario complètement fou. Les Bleus se sont inclinés 6-4, menés 4-0 à la pause. Ils ont frôlé l'exploit en seconde période, porté par un doublé de Kylian Mbappé. La finale, en tout cas, c'est ce soir. Espagne-Argentine, coup d'envoi de la rencontre à 21h. Voilà pour l'actualité. Très bonne journée à tous.
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0: Bonjour, bonjour à tous. Dans l'actualité, cet après-midi, toujours 7 départements du littoral méditerranéen concernés par une alerte canicule. L'Hérault, le Gard, les Bouches-du-Rhône, le Var, les Alpes-Maritimes et les deux départements corse sont en orange sur la carte de Météo France. Le mercure devrait encore frôler ou dépasser les 40 degrés par endroit. Ça y est, on connaît la date de versement de l'allocation de rentrée scolaire. Ce sera le 18 août en métropole et dans la majorité des départements d'outre-mer. Une aide destinée aux familles modestes ayant des enfants de 6 à 18 ans. À noter que l'aide financière augmente de 0,8% cette année avec des montants compris entre 426 et 466 euros par élève. Cette semaine signait aussi le retour du leasing social. Depuis le 16 juillet, eh bien, les ménages les plus modestes peuvent de nouveau louer une voiture électrique neuve à tarif réduit, Julie Pierret.
1: Oui, le principe reste le même, un loyer de moins de 200 euros par mois avec un contrat de location d'au moins 3 ans et un kilométrage de 15 000 km par an. Cette nouvelle édition est financée à hauteur de 401 millions d'euros. Il doit permettre à 50 000 foyers supplémentaires d'accéder à un véhicule électrique. Depuis son lancement, le dispositif a déjà bénéficié à 100 000 ménages et pour en profiter, il faut avoir un revenu fiscal de référence par part inférieur ou égal à 16 880 euros, être domicilié en France et utiliser sa voiture pour ses trajets professionnels, notamment si le lieu de travail est situé à plus de 10 km du domicile.
0: Merci Julie. Les réservations, c'est directement en concession ou auprès des loueurs conventionnés, évidemment dans la limite des véhicules disponibles. De nouveaux bombardements en Iran. Les États-Unis ont lancé ce matin une série de frappes aériennes massives dans le sud du pays, des représailles de Washington contre Téhéran après la mort de deux soldats américains lors d'une attaque en Jordanie. Réponse immédiate de l'Iran qui a envoyé dans la foulée des drones sur deux bases au Koweït. Des bombardements également à Kiev la nuit dernière. La Russie a lancé une vague de missiles sur la capitale ukrainienne faisant au moins un mort et 13 blessés. Une attaque russe en riposte à une offensive ukrainienne. Plus de 370 drones ont visé la région de Moscou cette nuit. La plupart abattus selon les autorités russes. Et puis en foot, ce soir, c'est la finale de la Coupe du Monde. Espagne-Argentine, voilà l'affiche. Coup d'envoi à 21h. Hier soir, les Bleus se sont inclinés 6-4 face à l'Angleterre pour la petite finale. Un match qui signait la fin de l'ère des champs qui aura duré 14 ans. Voilà pour l'actualité, c'est la fin de ce flash. Très bonne journée à tous.
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0: Bienvenue. Il est déjà midi. Bon appétit. Tout de suite, les infos.
1: Bonjour, bonjour à tous. Dans l'actualité, cet après-midi, toujours 7 départements du littoral méditerranéen concernés par une alerte canicule. L'Hérault, le Gard, les Bouches-du-Rhône, le Var, les Alpes-Maritimes et les deux départements corses sont en orange sur la carte de Météo France. Le mercure devrait encore frôler ou dépasser les 40 degrés par endroit. Ça y est, on connaît la date de versement de l'allocation de rentrée scolaire. Ce sera le 18 août en métropole et dans la majorité des départements d'outre-mer. Une aide destinée aux familles modestes ayant des enfants de 6 à 18 ans. À noter que l'aide financière augmente de 0,8% cette année avec des montants compris entre 426 et 466 euros par élève. Cette semaine signait aussi le retour du leasing social. Depuis le 16 juillet, eh bien les ménages les plus modestes peuvent de nouveau louer une voiture électrique neuve à tarif réduit. Julie Pierret.
2: Oui, le principe reste le même, un loyer de moins de 200 euros par mois avec un contrat de location d'au moins 3 ans et un kilométrage de 15 000 km par an. Cette nouvelle édition est financée à hauteur de 401 millions d'euros. Il doit permettre à 50 000 foyers supplémentaires d'accéder à un véhicule électrique. Depuis son lancement, le dispositif a déjà bénéficié à 100 000 ménages et pour en profiter, il faut avoir un revenu fiscal de référence par part inférieur ou égal à 16 880 euros, être domicile en France et utiliser sa voiture pour ses trajets professionnels, notamment si le lieu de travail est situé à plus de 10 km du domicile.
1: Merci Julie. Les réservations, c'est directement en concession ou auprès des loueurs conventionnés, évidemment dans la limite des véhicules disponibles. De nouveaux bombardements en Iran. Les États-Unis ont lancé ce matin une série de frappes aériennes massives dans le sud du pays, des représailles de Washington contre Téhéran après la mort de deux soldats américains lors d'une attaque en Jordanie. Réponse immédiate de l'Iran qui a envoyé dans la foulée des drones sur deux bases au Koweït. Des bombardements également à Kiev la nuit dernière. La Russie a lancé une vague de missiles sur la capitale ukrainienne faisant au moins un mort et 13 blessés. Une attaque russe en riposte à une offensive ukrainienne. Plus de 370 drones ont visé la région de Moscou cette nuit. La plupart abattus selon les autorités russes. Et puis en foot ce soir, c'est la finale de la Coupe du Monde. Espagne-Argentine, voilà l'affiche. Coup d'envoi à 21h. Hier soir, les Bleus se sont inclinés 6-4 face à l'Angleterre pour la petite finale. Un match qui signait la fin de l'ère des champs qui aura duré 14 ans. Voilà pour l'actualité, c'est la fin de ce flash. Très bonne journée à tous.

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0: Bon appétit, il est 12h30. Tout de suite, les infos.
1: Bonjour à tous, l'essentiel de l'actualité. Cet après-midi, toujours 7 départements du littoral méditerranéen concernés par une alerte canicule. L'Hérault, le Gard, les Bouches-du-Rhône, le Var, les Alpes-Maritimes et les deux départements corses sont en orange sur la carte de Météo France. Le mercure devrait encore frôler ou dépasser les 40 degrés par endroit. Ça y est, on connaît la date de versement de l'allocation de rentrée scolaire. Ce sera le 18 août en métropole et dans la majorité des départements d'outre-mer. Une aide destinée aux familles modestes ayant des enfants de 6 à 18 ans. À noter que l'aide financière augmente de 0,8% cette année, avec des montants compris entre 426 et 466 euros par élève. De nouveaux bombardements en Iran. Les États-Unis ont lancé ce matin une série de frappes aériennes massives dans le sud du pays, des représailles de Washington contre Téhéran après la mort de deux soldats américains lors d'une attaque en Jordanie. Réponse immédiate de l'Iran qui a envoyé dans la foulée des drones sur deux bases au Koweït. Et en foot ce soir, c'est la finale de la Coupe du Monde, Espagne-Argentine. Voilà l'affiche, coup d'envoi à 21h. Hier soir, les Bleus se sont inclinés 6 à 4 face à l'Angleterre pour la petite finale. Un match qui signait la fin de l'ère des champs qui aura duré 14 ans.

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0: Bonjour, bonjour à tous. Dans l'actualité, cet après-midi, toujours 7 départements du littoral méditerranéen concernés par une alerte canicule. L'Hérault, le Gard, les Bouches-du-Rhône, le Var, les Alpes-Maritimes et les deux départements corses sont en orange sur la carte de Météo France. Le mercure devrait encore frôler ou dépasser les 40 degrés par endroit. Ça y est, on connaît la date de versement de l'allocation de rentrée scolaire. Ce sera le 18 août en métropole et dans la majorité des départements d'outre-mer. Une aide destinée aux familles modestes ayant des enfants de 6 à 18 ans. À noter que l'aide financière augmente de 0,8% cette année avec des montants compris entre 426 et 466 euros par élève. Cette semaine signait aussi le retour du leasing social. Depuis le 16 juillet, eh bien, les ménages les plus modestes peuvent de nouveau louer une voiture électrique neuve à tarif réduit. Julie Pierret.
1: Oui, le principe reste le même, un loyer de moins de 200 euros par mois avec un contrat de location d'au moins 3 ans et un kilométrage de 15 000 km par an. Cette nouvelle édition est financée à hauteur de 401 millions d'euros. Il doit permettre à 50 000 foyers supplémentaires d'accéder à un véhicule électrique. Depuis son lancement, le dispositif a déjà bénéficié à 100 000 ménages et pour en profiter, il faut avoir un revenu fiscal de référence par part inférieur ou égal à 16 880 euros, être domicile en France et utiliser sa voiture pour ses trajets professionnels, notamment si le lieu de travail est situé à plus de 10 km du domicile.
0: Merci Julie. Les réservations, c'est directement en concession ou auprès des loueurs conventionnés, évidemment dans la limite des véhicules disponibles. De nouveaux bombardements en Iran. Les États-Unis ont lancé ce matin une série de frappes aériennes massives dans le sud du pays, des représailles de Washington contre Téhéran après la mort de deux soldats américains lors d'une attaque en Jordanie. Réponse immédiate de l'Iran qui a envoyé dans la foulée des drones sur deux bases au Koweït. Des bombardements également à Kiev la nuit dernière. La Russie a lancé une vague de missiles sur la capitale ukrainienne faisant au moins un mort et 13 blessés. Une attaque russe en riposte à une offensive ukrainienne. Plus de 370 drones ont visé la région de Moscou cette nuit. La plupart abattus selon les autorités russes. Et puis en foot ce soir, c'est la finale de la Coupe du Monde. Espagne-Argentine, voilà l'affiche. Coup d'envoi à 21h. Hier soir, les Bleus se sont inclinés 6-4 face à l'Angleterre pour la petite finale. Un match qui signait la fin de l'ère des champs qui aura duré 14 ans. Voilà pour l'actualité. C'est la fin de ce flash. Très bonne journée à tous.

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0: Bonjour, bonjour à tous. Dans l'actualité, cet après-midi, toujours 7 départements du littoral méditerranéen concernés par une alerte canicule. L'Hérault, le Gard, les Bouches-du-Rhône, le Var, les Alpes-Maritimes et les deux départements corses sont en orange sur la carte de Météo France. Le mercure devrait encore frôler ou dépasser les 40 degrés par endroit. Ça y est, on connaît la date de versement de l'allocation de rentrée scolaire. Ce sera le 18 août en métropole et dans la majorité des départements d'outre-mer. Une aide destinée aux familles modestes ayant des enfants de 6 à 18 ans. À noter que l'aide financière augmente de 0,8% cette année avec des montants compris entre 426 et 466 euros par élève. Cette semaine signait aussi le retour du leasing social. Depuis le 16 juillet, eh bien, les ménages les plus modestes peuvent de nouveau louer une voiture électrique neuve à tarif réduit, Julie Pierret.
1: Oui, le principe reste le même, un loyer de moins de 200 euros par mois avec un contrat de location d'au moins 3 ans et un kilométrage de 15 000 km par an. Cette nouvelle édition est financée à hauteur de 401 millions d'euros. Il doit permettre à 50 000 foyers supplémentaires d'accéder à un véhicule électrique. Depuis son lancement, le dispositif a déjà bénéficié à 100 000 ménages et pour en profiter, il faut avoir un revenu fiscal de référence par part inférieur ou égal à 16 880 euros, être domicilié en France et utiliser sa voiture pour ses trajets professionnels, notamment si le lieu de travail est situé à plus de 10 km du domicile.
0: Merci Julie. Les réservations, c'est directement en concession ou auprès des loueurs conventionnés, évidemment dans la limite des véhicules disponibles. De nouveaux bombardements en Iran. Les États-Unis ont lancé ce matin une série de frappes aériennes massives dans le sud du pays, des représailles de Washington contre Téhéran après la mort de deux soldats américains lors d'une attaque en Jordanie. Réponse immédiate de l'Iran qui a envoyé dans la foulée des drones sur deux bases au Koweït. Des bombardements également à Kiev la nuit dernière. La Russie a lancé une vague de missiles sur la capitale ukrainienne faisant au moins un mort et 13 blessés. Une attaque russe en riposte à une offensive ukrainienne. Plus de 370 drones ont visé la région de Moscou cette nuit. La plupart abattus selon les autorités russes. Et puis en foot ce soir, c'est la finale de la Coupe du Monde. Espagne-Argentine. Voilà l'affiche. Coup d'envoi à 21h. Hier soir, les Bleus se sont inclinés 6-4 face à l'Angleterre pour la petite finale. Un match qui signait la fin de l'ère des champs qui aura duré 14 ans. Voilà pour l'actualité. C'est la fin de ce flash. Très bonne journée à tous.

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0: Bonjour, bonjour à tous. Dans l'actualité, cet après-midi, toujours 7 départements du littoral méditerranéen concernés par une alerte canicule. L'Hérault, le Gard, les Bouches-du-Rhône, le Var, les Alpes-Maritimes et les deux départements corses sont en orange sur la carte de Météo France. Le mercure devrait encore frôler ou dépasser les 40 degrés par endroit. Ça y est, on connaît la date de versement de l'allocation de rentrée scolaire. Ce sera le 18 août en métropole et dans la majorité des départements d'outre-mer. Une aide destinée aux familles modestes ayant des enfants de 6 à 18 ans. À noter que l'aide financière augmente de 0,8% cette année avec des montants compris entre 426 et 466 euros par élève. Cette semaine signait aussi le retour du leasing social. Depuis le 16 juillet, eh bien, les ménages les plus modestes peuvent de nouveau louer une voiture électrique neuve à tarif réduit, Julie Pierret.
1: Oui, le principe reste le même, un loyer de moins de 200 euros par mois avec un contrat de location d'au moins 3 ans et un kilométrage de 15 000 km par an. Cette nouvelle édition est financée à hauteur de 401 millions d'euros. Il doit permettre à 50 000 foyers supplémentaires d'accéder à un véhicule électrique. Depuis son lancement, le dispositif a déjà bénéficié à 100 000 ménages et pour en profiter, il faut avoir un revenu fiscal de référence par part inférieur ou égal à 16 880 euros, être domicilié en France et utiliser sa voiture pour ses trajets professionnels, notamment si le lieu de travail est situé à plus de 10 km du domicile.
0: Merci Julie. Les réservations, c'est directement en concession ou auprès des loueurs conventionnés, évidemment dans la limite des véhicules disponibles. De nouveaux bombardements en Iran. Les États-Unis ont lancé ce matin une série de frappes aériennes massives dans le sud du pays, des représailles de Washington contre Téhéran après la mort de deux soldats américains lors d'une attaque en Jordanie. Réponse immédiate de l'Iran qui a envoyé dans la foulée des drones sur deux bases au Koweït. Des bombardements également à Kiev la nuit dernière. La Russie a lancé une vague de missiles sur la capitale ukrainienne faisant au moins un mort et 13 blessés. Une attaque russe en riposte à une offensive ukrainienne. Plus de 370 drones ont visé la région de Moscou cette nuit. La plupart abattus selon les autorités russes. Et puis en foot ce soir, c'est la finale de la Coupe du Monde. Espagne-Argentine. Voilà l'affiche. Coup d'envoi à 21h. Hier soir, les Bleus se sont inclinés 6 à 4 face à l'Angleterre pour la petite finale. Un match qui signait la fin de l'ère des champs qui aura duré 14 ans. Voilà pour l'actualité. C'est la fin de ce flash. Très bonne journée à tous.

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0: Bonjour, bonjour à tous. Dans l'actualité, un accident mortel en plein Paris. Une femme qui traversait sur un passage piéton a été fauchée ce matin avenue de l'Opéra par une voiture qui roulait vite. Le conducteur a pris la fuite avant d'être finalement interpellé peu après dans le 18e arrondissement avec l'un de ses passagers. Une enquête a été ouverte pour homicide routier. Un vol en toute discrétion à Nice. Un homme déguisé en bagagiste a cambriolé la chambre de touriste dans un hôtel 4 étoiles. Le voleur, âgé d'une cinquantaine d'années, avait échangé la clé des victimes contre un faux pass lors de leur installation. Il a ensuite dérobé pour 100 000 euros en espèces et en affaires. Il est toujours en fuite. Une enquête a été ouverte. Cet après-midi, toujours 7 départements du littoral méditerranéen concernés par une alerte canicule. L'Hérault, le Gard, les Bouches-du-Rhône, le Var, les Alpes-Maritimes et les deux départements corses sont en orange sur la carte de Météo France. Et attention aux coups de chaud, ça peut vite arriver au travail ou en voiture. Écoutez Pierre-Marie Tardieu, médecin urgentiste.
1: Le coup de chaleur, c'est une urgence vitale. C'est une exposition directe au soleil, si vous voulez, sur les plages, au travail, sur la route. Et donc, il crée chez les patients, dans le cadre de l'insolation, c'est en fait un épuisement à la chaleur. Hein. Donc, on a des vertiges, on se sent pas bien, on a mal à la tête, on peut être un peu plus faible. On a quelquefois des crampes aussi. Et on transpire beaucoup, on n'est pas du tout confus ni agité. Et on a une température qui peut être augmentée, mais qui est toujours inférieure à 39-40 de température. Donc l'hydratation, oui, est primordiale, d'autant plus que les températures augmentent, donc votre hydratation doit augmenter également en été, par notamment ces épisodes de canicule.
0: Voilà des propos recueillis par Myline Debac. Un incendie monstre en Espagne, plus de 12 000 hectares de végétation partie en fumée à une centaine de kilomètres au nord de Madrid, notamment dans le parc naturel de la Sierra Norte. Plusieurs centaines de personnes ont été évacuées. En parallèle, un autre feu non stabilisé ravage déjà 16 000 hectares dans le nord-est du pays, près de Saragosse. Nouveau projectile intercepté sur la mer Rouge. Israël et la Jordanie ont neutralisé ensemble un missile iranien qui visait la ville jordanienne d'Aqaba, tout près de la frontière israélienne. La région s'embrase. L'armée américaine a mené sa 8e nuit consécutive de bombardements intensifs contre des cibles en Iran. Et puis on termine avec du sport, du foot. Ce soir, c'est la finale de la Coupe du Monde. Espagne-Argentine, voilà l'affiche. Coup d'envoi à 21h. Voilà pour l'actualité. Excellente journée à tous.

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0: Bonjour à tous. Dans l'actualité, un accident mortel en plein Paris. Une femme qui traversait sur un passage piéton a été fauchée ce matin, avenue de l'Opéra, par une voiture qui roulait vite. Le conducteur a pris la fuite avant d'être finalement interpellé peu après dans le 18e arrondissement avec l'un de ses passagers. Une enquête a été ouverte pour homicide routier. Un vol en toute discrétion à Nice. Un homme déguisé en bagagiste a cambriolé la chambre de touriste dans un hôtel 4 étoiles. Le voleur, âgé d'une cinquantaine d'années, avait échangé la clé des victimes contre un faux pass lors de leur installation. Il a ensuite dérobé pour 100 000 euros en espèces et en affaires. Il est toujours en fuite. Une enquête a été ouverte. Cet après-midi, toujours 7 départements du littoral méditerranéen concernés par une alerte canicule. L'Hérault, le Gard, les Bouches-du-Rhône, le Var, les Alpes-Maritimes et les deux départements corses sont en orange sur la carte de Météo France. Et attention aux coups de chaud, ça peut vite arriver au travail ou en voiture. Écoutez Pierre-Marie Tardieu, médecin urgentiste.
1: Le coup de chaleur, c'est une urgence vitale. C'est une exposition directe au soleil, si vous voulez, sur les plages, au travail, sur la route. Et donc, il crée chez les patients, dans le cadre de l'insolation, c'est en fait un épuisement à la chaleur, hein. Donc, on a des vertiges, on se sent pas bien, on a mal à la tête, on peut être un peu plus faible, on a quelquefois des crampes aussi, et on transpire beaucoup, on n'est pas du tout confus ni agité, et on a une température qui peut être augmentée, mais qui est toujours inférieure à 39-40 de température. Donc l'hydratation, oui, est primordiale, d'autant plus que les températures augmentent, donc votre hydratation doit augmenter également en été, par notamment ces épisodes de canicule.
0: Voilà des propos recueillis par Myline Debac. Un incendie monstre en Espagne. Plus de 12 000 hectares de végétation partie en fumée à une centaine de kilomètres au nord de Madrid, notamment dans le parc naturel de la Sierra Norte. Plusieurs centaines de personnes ont été évacuées. En parallèle, un autre feu non stabilisé ravage déjà 16 000 hectares dans le nord-est du pays, près de Saragosse. Nouveau projectile intercepté sur la mer Rouge. Israël et la Jordanie ont neutralisé ensemble un missile iranien qui visait la ville jordanienne d'Aqaba, tout près de la frontière israélienne. La région s'embrase. L'armée américaine a mené sa 8e nuit consécutive de bombardements intensifs contre des cibles en Iran. Et puis on termine avec du sport, du foot. Ce soir, c'est la finale de la Coupe du Monde. Espagne-Argentine, voilà l'affiche. Coup d'envoi à 21h. Voilà pour l'actualité. Excellente journée à tous.

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0: Bonsoir, bonsoir à tous dans l'actualité. Alerte orange à la canicule maintenue pour 6 départements du sud ce lundi. Météo France qui prolonge en fait sa vigilance autour de la Méditerranée, englobant le Var, les Bouches-du-Rhône, le Gard, l'Hérault et les deux départements corses. Fin de l'alerte dans les Alpes-Maritimes à partir de 6h du matin ce lundi. Ces très fortes chaleurs en tout cas vont persister en ce début de semaine avant une baisse très progressive du mercure attendue dès mardi. Baisser le prix du paracétamol, c'est l'idée du gouvernement. Une baisse de 10 centimes par boîte est à l'étude. Elle permettrait à la sécurité sociale d'économiser environ 30 millions d'euros par an, Julie Pierret.
1: Oui, et pour les patients, pas de changement majeur. Le médicament coûterait un petit peu moins cher en pharmacie. Aujourd'hui, une boîte de Doliprane, d'Efferalgan ou de Dafalgan est vendue 2,18 €. Problème, la mesure ne plaît pas à tout le monde. Les fabricants français, les pharmaciens dénoncent un mauvais signal. Les labos doivent rencontrer le ministre de l'Industrie la semaine prochaine. Autre souci, le projet de relocalisation de la production de paracétamol qui est en jeu. Depuis la crise du Covid, l'État veut réduire la dépendance aux produits importés d'Asie. Un investissement de 140 millions d'euros a été engagé pour produire à nouveau du paracétamol en France, avec les premières boîtes attendues début d'année prochaine. Problème encore, produire en France coûte environ 60% plus cher qu'en Asie.
0: Merci Julie. Les professionnels du secteur estiment donc qu'une baisse du prix irait à l'encontre de cet objectif de souveraineté industrielle. En Espagne, plus de 12 000 hectares de végétation partis en fumée à une centaine de kilomètres au nord de Madrid, notamment dans le parc naturel de la Sierra Norte. Plusieurs centaines de personnes ont dû être évacuées. En parallèle, un autre feu non stabilisé ravage déjà 16 000 hectares dans le nord-est du pays, près de Saragosse. Tension maximale au Moyen-Orient. L'Iran affirme que l'armée américaine a bombardé une centrale nucléaire en construction dans le sud-ouest du pays. En riposte, Téhéran a attaqué une usine de production d'eau et d'électricité au Koweït et bloqué plusieurs navires dans le détroit d'Ormuz. Et en cyclisme, coup d'éclat pour Remco Evenepoel sur le Tour de France. Le Belge s'est imposé au sprint devant le maillot jaune Tadej Pogacar au sommet du plateau de Solaison lors de la 15e étape. Isaac Del Toro prend la 3e place et s'empare du maillot blanc de meilleur jeune. Une étape, on le rappelle, assombrie par l'abandon de Jonas Vingegaard, victime d'une lourde chute. Et ce soir, c'est la finale de la Coupe du Monde de foot. Espagne-Argentine, voilà l'affiche. Coup d'envoi de la rencontre à 21h. Très bonne soirée à tous.

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0: Bonsoir.
1: Bonsoir à tous. Dans l'actualité, alerte orange à la canicule maintenue pour 6 départements du sud ce lundi. Météo France qui prolonge en fait sa vigilance autour de la Méditerranée, englobant le Var, les Bouches-du-Rhône, le Gard, l'Hérault et les deux départements corse. Fin de l'alerte dans les Alpes-Maritimes à partir de 6h du matin ce lundi. Ces très fortes chaleurs en tout cas vont persister en ce début de semaine avant une baisse très progressive du mercure attendue dès mardi. Baisser le prix du paracétamol, c'est l'idée du gouvernement. Une baisse de 10 centimes par boîte est à l'étude. Elle permettrait à la sécurité sociale d'économiser environ 30 millions d'euros par an, Julie Pierret.
0: Oui, et pour les patients, pas de changement majeur. Le médicament coûterait un petit peu moins cher en pharmacie. Aujourd'hui, une boîte de Doliprane, d'Efferalgan ou de Dafalgan est vendue 2,18 €. Problème, la mesure ne plaît pas à tout le monde. Les fabricants français, les pharmaciens dénoncent un mauvais signal. Les labos doivent rencontrer le ministre de l'Industrie la semaine prochaine. Autre souci, le projet de relocalisation de la production de paracétamol qui est en jeu. Depuis la crise du Covid, l'État veut réduire la dépendance aux produits importés d'Asie. Un investissement de 140 millions d'euros a été engagé pour produire à nouveau du paracétamol en France, avec les premières boîtes attendues début d'année prochaine. Problème encore, produire en France coûte environ 60% plus cher qu'en Asie.
1: Merci Julie. Les professionnels du secteur estiment donc qu'une baisse du prix irait à l'encontre de cet objectif de souveraineté industrielle. En Espagne, plus de 12 000 hectares de végétation partis en fumée à une centaine de kilomètres au nord de Madrid, notamment dans le parc naturel de la Sierra Norte. Plusieurs centaines de personnes ont dû être évacuées. En parallèle, un autre feu non stabilisé ravage déjà 16 000 hectares dans le nord-est du pays, près de Saragosse. Tension maximale au Moyen-Orient. L'Iran affirme que l'armée américaine a bombardé une centrale nucléaire en construction dans le sud-ouest du pays. En riposte, Téhéran a attaqué une usine de production d'eau et d'électricité au Koweït et bloqué plusieurs navires dans le détroit d'Ormuz. Et en cyclisme, coup d'éclat pour Remco Evenepoel sur le Tour de France. Le Belge s'est imposé au sprint devant le maillot jaune Tadej Pogacar au sommet du plateau de Solaison lors de la 15e étape. Isaac Del Toro prend la 3e place et s'empare du maillot blanc de meilleur jeune. Une étape, on le rappelle, assombrie par l'abandon de Jonas Vingegaard, victime d'une lourde chute. Et ce soir, c'est la finale de la Coupe du Monde de foot. Espagne-Argentine, voilà l'affiche. Coup d'envoi de la rencontre à 21h. Très bonne soirée à tous.

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Vous attendez vos vacances toute l'année et une fois arrivé à destination, vous ne vous sentez finalement pas très bien. Si ce scénario vous est familier, vous souffrez peut-être de l'anxiété du vide. Ce terme, qui n'est pas un diagnostic officiel, désigne la difficulté à supporter l'inaction et l'espace libre avec beaucoup de temps et une absence de contraintes. Certains ressentent un sentiment de malaise, de tristesse, voire de déprime. Ils ont du mal à se détendre et peuvent vouloir remplir le programme de la semaine de façon compulsive. Les congés deviennent alors source d'angoisse plutôt que de repos. Alors plusieurs raisons peuvent expliquer cette anxiété. Déjà, les vacances créent une rupture de routine. On passe assez brutalement d'un agenda rempli, avec des repères stables, à un temps vide où il n'y a plus de cadre clair. Et pour certaines personnes, ne rien faire renvoie aussi à une forme d'angoisse existentielle. Ils ont l'impression de perdre du temps, d'être inutiles, de ne plus savoir qui ils sont quand les rôles professionnels ou sociaux sont mis entre parenthèses. Bon, pour calmer l'anxiété du vide, on peut déjà conserver une routine minimale avec des heures de réveil, de coucher et de repas fixes et un temps d'activité régulier tous les jours. On peut aussi structurer le vide avec quelques piliers quotidiens, que ce soit une balade, une baignade, de la lecture ou une sieste, plutôt que de prédéfinir un programme ultra rempli ou complètement laissé au hasard. Enfin, quand ce vécu revient chaque été ou qu'il s'accompagne d'un sentiment de vide persistant ou d'autres symptômes anxieux, il peut être pertinent d'en parler à un psychothérapeute.

0: Bonsoir, bonsoir à tous. Dans l'actualité, alerte orange à la canicule maintenue pour 6 départements du sud ce lundi. Météo France qui prolonge en fait sa vigilance autour de la Méditerranée, englobant le Var, les Bouches-du-Rhône, le Gard, l'Hérault et les deux départements corse. Fin de l'alerte dans les Alpes-Maritimes à partir de 6h du matin ce lundi. Ces très fortes chaleurs en tout cas vont persister en ce début de semaine avant une baisse très progressive du mercure attendue dès mardi. Baisser le prix du paracétamol, c'est l'idée du gouvernement. Une baisse de 10 centimes par boîte est à l'étude. Elle permettrait à la sécurité sociale d'économiser environ 30 millions d'euros par an, Julie Pierret.
1: Oui, et pour les patients, pas de changement majeur. Le médicament coûterait un petit peu moins cher en pharmacie. Aujourd'hui, une boîte de Doliprane, d'Efferalgan ou de Dafalgan est vendue 2,18 euros. Problème, la mesure ne plaît pas à tout le monde. Les fabricants français et les pharmaciens dénoncent un mauvais signal. Les labos doivent rencontrer le ministre de l'Industrie la semaine prochaine. Autre souci, le projet de relocalisation de la production de paracétamol qui est en jeu. Depuis la crise du Covid, l'État veut réduire la dépendance aux produits importés d'Asie. Un investissement de 140 millions d'euros a été engagé pour produire à nouveau du paracétamol en France, avec les premières boîtes attendues début d'année prochaine. Problème encore, produire en France coûte environ 60% plus cher qu'en Asie.
0: Merci Julie. Les professionnels du secteur estiment donc qu'une baisse du prix irait à l'encontre de cet objectif de souveraineté industrielle. En Espagne, plus de 12 000 hectares de végétation partie en fumée à une centaine de kilomètres au nord de Madrid, notamment dans le parc naturel de la Sierra Norte. Plusieurs centaines de personnes ont dû être évacuées. En parallèle, un autre feu non stabilisé ravage déjà 16 000 hectares dans le nord-est du pays, près de Saragosse. Tension maximale au Moyen-Orient. L'Iran affirme que l'armée américaine a bombardé une centrale nucléaire en construction dans le sud-ouest du pays. En riposte, Téhéran a attaqué une usine de production d'eau et d'électricité au Koweït et bloqué plusieurs navires dans le détroit d'Ormuz. Et en cyclisme, coup d'éclat pour Remco Evenepoel sur le Tour de France. Le Belge s'est imposé au sprint devant le maillot jaune Tadej Pogacar au sommet du plateau de Solaison lors de la 15e étape. Isaac Del Toro prend la 3e place et s'empare du maillot blanc de meilleur jeune. Une étape, on le rappelle, assombrie par l'abandon de Jonas Vingegaard, victime d'une lourde chute. Et ce soir, c'est la finale de la Coupe du Monde de foot. Espagne-Argentine, voilà l'affiche. Coup d'envoi de la rencontre à 21h. Très bonne soirée à tous.

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